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0: 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Il est 5 heures.
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1: Bonjour à tous, à la une de l'actualité, on attend des températures jusqu'à 36 degrés aujourd'hui. 13 départements sont placés en vigilance orange canicule sur la façade atlantique. La ministre de la Santé rappelle les gestes de prévention, boire régulièrement et limiter les activités sportives. Une réunion interministérielle sur la canicule doit se tenir demain. L'aide carburant pour les grands rouleurs est disponible dès aujourd'hui à partir de 8h sur le site impots.gouv.fr. Un coup de pouce de 100 euros destiné aux travailleurs modestes qui utilisent leur voiture pour aller travailler. Pour en bénéficier, il faut gagner moins de 16 880 euros de revenus fiscaux par part et parcourir au moins 30 km par jour entre le domicile et le travail. 3 ans de prison, dont un enferme sous bracelet électronique, ont été requis hier contre un animateur périscolaire jugé à Paris pour agression sexuelle sur des enfants d'une école maternelle du 11e arrondissement. Le parquet estime que les faits sont caractérisés pour 3 élèves sur les 5 concernés dans la procédure. Pour 2 autres enfants, l'accusation évoque de possibles gestes liés à l'accompagnement aux toilettes sans intention sexuelle clairement établie. Et en football, barrage allé hier soir, Ligue 1, Ligue 2 entre Saint-Etienne et Nice, 0-0. Le match retour, c'est dans 2 jours à Nice. Belle journée à tous.
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3: Encore une belle journée au programme avec du soleil et un grand ciel bleu dans tout le pays en matinée. On remarque une dégradation en deuxième partie de journée avec des orages et quelques coups de tonnerre et du vent à 70 km/h entre la Normandie, la Bretagne et les Pays de la Loire. On a du vent de 40 à 45 km/h également dans la vallée du Rhône. Les températures ce matin sont comprises entre 24 et 30 degrés. Cet après-midi, on aura 25 degrés à Marseille, 27 à Nice, 29 à Brest, 31 à Paris, 34 à Lyon et jusqu'à 35 degrés à Bordeaux.
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1: Bonjour à tous, à la une de l'actualité, on attend des températures jusqu'à 36 degrés aujourd'hui. 13 départements sont placés en vigilance orange canicule sur la façade atlantique. La ministre de la Santé rappelle les gestes de prévention, boire régulièrement et limiter les activités sportives. Une réunion interministérielle sur la canicule doit se tenir demain. L'aide carburant pour les grands rouleurs est disponible dès aujourd'hui à partir de 8h sur le site impots.gouv.fr. Un coup de pouce de 100 euros destiné aux travailleurs modestes qui utilisent leur voiture pour aller travailler. Pour en bénéficier, il faut gagner moins de 16 880 euros de revenus fiscaux par part et parcourir au moins 30 km par jour entre le domicile et le travail. 3 ans de prison, dont un enferme sous bracelet électronique, ont été requis hier contre un animateur périscolaire jugé à Paris pour agression sexuelle sur des enfants d'une école maternelle du 11e arrondissement. Le parquet estime que les faits sont caractérisés pour 3 élèves sur les 5 concernés dans la procédure. Pour 2 autres enfants, l'accusation évoque de possibles gestes liés à l'accompagnement aux toilettes sans intention sexuelle clairement établie. Et en football, barrage aller hier soir, Ligue 1, Ligue 2 entre Saint-Etienne et Nice, 0-0. Le match retour, c'est dans 2 jours à Nice. Belle journée à tous.
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3: Encore une belle journée au programme avec du soleil et un grand ciel bleu dans tout le pays en matinée. On remarque une dégradation en deuxième partie de journée avec des orages et quelques coups de tonnerre et du vent à 70 km/h entre la Normandie, la Bretagne et les Pays de la Loire. On a du vent de 40 à 45 km/h également dans la vallée du Rhône. Les températures ce matin sont comprises entre 24 et 30 degrés. Cet après-midi, on aura 25 degrés à Marseille, 27 à Nice, 29 à Brest, 31 à Paris, 34 à Lyon et jusqu'à 35 degrés à Bordeaux.
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3: Maintenant que toute la grande famille du cinéma réunie à Cannes s'est séparée, chacun de retour dans son foyer, et que la température du thermomètre de la fureur émotionnelle et de la célébrité hystérisée est retombée, nous pouvons donc reprendre le cours d'une activité normale, comme disait PPD, la marionnette de feu, l'émission d'antan, les guignols sur Canal+. Canal+, justement, qui aura payé le prix fort cette année avec la polémique de la liste noire, écornant lourdement et durablement non seulement son image de parrain du cinéma français, mais aussi son statut de fer de lance d'un audiovisuel français à la fois conquérant à l'international et dernier rempart culturel face à la guerre totale des plateformes de streaming et de tech américaines. Pourtant, dans les faits, ce n'est rien de moins que la stratégie industrielle de Canal+, et seulement cela, qu'il faut voir en action derrière les coups de menton de son président et sa soi-disant stratégie idéologique cachée et inféodée à un extrémisme bolloréen. Et ce, pour plusieurs raisons. D'abord, et comme toujours dans le business, il y a la psychologie et l'éducation. Que ce soit les directions de Canal+ ou chez Bolloré, il n'est question que d'une rationalité industrielle qui doit in fine toujours s'effacer au profit d'une éthique des affaires fondée sur la loyauté partenariale et une rancune tenace face aux attaques publiques. Et c'est bien de cela dont les dirigeants de la LFP et du cinéma français sont aujourd'hui victimes, avec un double prix à payer. D'abord celui d'être tout simplement exclu du plan stratégique industriel de Canal+, et conséquemment, celui de se voir privé de toute rémunération substantielle, voire même in fine de toute rémunération du tout. Une stratégie barre de fer qu'on comprit dans un registre différent, autant un Nicolas de Taverneau lorsqu'il rend son tablier de patron de Ligue 1+, que le producteur-acteur Jean-Pascal Zadi, qui s'excuse en se souvenant, après avoir publiquement éructé contre Canal+, que c'est ce dernier qui le paye. Une rationalité industrielle barre de fer, teintée de rancune tenace donc, autant aux antipodes du capitalisme madré et bourgeois à la française, que de celui de culture WASP anglo-saxonne, qui se fonde aujourd'hui sur la double réelle politique stratégique suivante pour le groupe Canal. D'abord, il y a la France et l'Europe qui ne gagnent non seulement pas assez d'argent, mais qui risquent même d'en gagner moins du fait de la concurrence exacerbée des Netflix, YouTube et consorts. D'où la fin des accords avec Disney, d'où la non-distribution de la plateforme TF1+, d'où l'arrêt de la distribution d'une ribambelle de chaînes thématiques condamnées à la fermeture, d'où l'arrêt des pertes hémorragiques de C8 et son écran noir, d'où l'arrêt de la diffusion des chaînes Canal+ en TNT, d'où la non-distribution de la Ligue 1, et d'où, en préparation, un objectif de réduction drastique, voire quasi complet, des obligations à payer à l'industrie hexagonale du cinéma. Cette exigence de profitabilité et de maximisation de la marge des activités françaises et européennes est d'autant plus forte qu'elle a pour objectif de soutenir, voire même de compenser, les moindres, selon certains, ou les décalages, pour d'autres, de performance de la branche africaine avec MultiChoice. La France et l'Europe doivent d'autant plus générer de cash que Canal+, en s'étant affranchi de Vivendi via une cotation

0: fasse preuve de créativité pour négocier, comme évoqué dans notre chronique du 18 février dernier. Aucune raison également de maintenir une contribution élevée avec le cinéma français, sachant que les films sont devenus désormais le produit le moins exclusif et le plus répandu, en quantité pléthorique sur toutes les plateformes de streaming, voire même sur YouTube. Encore moins de raison même de payer pour le cinéma français, alors qu'il suffirait juridiquement à Canal de séparer ses offres en abonnement cinéma d'un côté et abonnement sport de l'autre, pour ramener mécaniquement l'addition à quelques millions d'euros au lieu des 160 millions actuels. La tentation est donc forte et la réalité pour Canal+ peut être plus proche qu'on l'imagine, de pouvoir espérer autant ramasser les droits de la Ligue 1 à la petite cuillère et de s'affranchir de règles coûteuses d'investissement relevant d'un temps télévisuel qui n'existe plus. Face à cette urgence stratégique, on comprend mieux à la fois la parole désinhibée et décomplexée de Canal+, entendue à Cannes, ou celle de Bolloré ou de ses boys chez Hachette. Une parole d'autant plus libérée qu'elle permet en plus de mettre la pression au maximum et de façon opportune sur tous les acteurs de la filière cinéma dans la perspective de la renégociation autour de la chronologie des médias qui doit avoir lieu d'ici fin 2026 autour de l'exclusivité de la fenêtre Canal+, de la durée des droits et des fenêtres pour Disney+, Netflix et Amazon. D'extrémisme donc chez Canal+, que nenni. Seulement l'exécution froide, méthodique et presque quasi mécanique d'un plan stratégique d'entreprise, c'est certain. Mais un peu comme un fusil à un coup, face à des marchés financiers impatients, une Afrique entière qui scrute les mouvements du franchise de l'audiovisuel sur son continent, une concurrence qui guette la sortie de route, des équipes internes en quête d'idéal créatif ou Bolloré lui-même, tous prêts à dégainer.
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1: Bonjour à tous. À la une de l'actualité, les températures vont frôler les 40 degrés aujourd'hui. 13 départements sont placés en vigilance orange canicule sur la façade atlantique. La journée d'hier a été la plus chaude jamais enregistrée pour un mois de mai. La ministre de la Santé rappelle les gestes de prévention, boire régulièrement et limiter les activités sportives. Une réunion interministérielle sur la canicule doit se tenir demain. Un jeune homme de 18 ans tué par balle hier soir au nord de Nantes dans le quartier Alvec. La victime a été visée par deux individus, ils ont pris la fuite après les tirs. Un nouveau drame après deux autres fusillades mortelles liées au trafic de drogue ces dernières semaines à Nantes. La maire Johanna Roland dénonce une nouvelle conséquence du narcotrafic. Une enquête est en cours. Les deux adolescents soupçonnés du meurtre d'un garçon de 11 ans à Rennes ont reconnu les faits en garde à vue. Ils ont expliqué avoir voulu récupérer du matériel de pêche d'une valeur de quelques dizaines d'euros. La victime a été retrouvée étranglé, une serviette nouée autour du cou. Les deux suspects sont poursuivis pour meurtre sur mineur. Et en football, tout reste à faire entre Nice et Saint-Étienne en barrage Ligue 1, Ligue 2. Les deux équipes se sont quittées sur un nul 0-0 hier soir. Match retour dans deux jours à Nice. Belle journée à tous.
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3: Encore une belle journée au programme avec du soleil et un grand ciel bleu dans tout le pays en matinée. On remarque une dégradation en deuxième partie de journée avec des orages et quelques coups de tonnerre et du vent à 70 km/h entre la Normandie, la Bretagne et les Pays de la Loire. On a du vent de 40 à 45 km/h également dans la vallée du Rhône. Les températures ce matin sont comprises entre 24 et 30 degrés. Cet après-midi, on aura 25 degrés à Marseille, 27 à Nice, 29 à Brest, 31 à Paris, 34 à Lyon et jusqu'à 35 degrés à Bordeaux.
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1: 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Cette semaine, nous découvrons le monde des nouvelles stars de l'influence avec les créatrices de contenu Mara Lafontan et Anouchka Gauthier. Au micro de Jean-Baptiste Tuzet.
2: Je rappelle que toute cette semaine, nous sommes avec deux très jolies invitées. À ma droite, Mara Lafontan. Plus d'un million de fans sur Instagram. Et à ma gauche, Anouchka Gauthier.
3: Bonjour.
2: Plus de 100 000 fidèles sur Instagram. Des audiences dignes de la radio et de la télévision, mesdemoiselles ou mesdames. Quelle est votre relation avec les médias dits traditionnels, Mara?
3: Médias traditionnels. Nous, on est dans le média qui est nouveau et c'est ce que j'apprécie parce qu'on s'inspire quand même beaucoup des médias traditionnels. La télé ne perdra jamais sa domination quand même. Je pense qu'il y a énormément d'émissions même qui donnent de l'inspiration à nous autres sur Insta et sur TikTok et beaucoup sur YouTube. Moi, j'aime la télé. Je suis une enfant de la télé. J'ai toujours regardé la télé. Je regarde encore la télé. La radio, j'ai été une fan inconditionnelle de la radio. Quand j'étais très jeune, ado, je cachais ma radio sous ma couette pour écouter la radio jusqu'à minuit, car évidemment, je n'avais pas le droit.
2: Vous êtes toute jeune.
3: Et ouais, mais j'avais 12 ans.
2: Ce sont des paroles de baby boomers que.
3: Oh là là.
2: Mais c'est
4: toi,
2: génial.
4: T'écoutais
2: c'est
4: pas
2: génial,
4: la radio
2: bravo.
4: En cachette.
3: Non, j'écoutais pas la.
4: C'est
3: moi,
4: vrai.
3: Ah non, nous on avait toujours.
4: Un truc, moi,
3: je pense, j'ai vraiment grandi. Il y avait toujours de la musique à la maison.
2: Mais bien sûr, la transmission.
3: Exactement. Ouais. Donc que ce soit mon papa ou ma maman, on avait toujours de la musique à la maison et j'ai grandi avec des artistes.
4: Télé un
2: Anouchka,
4: peu chaud,
2: vous avez une superbe voix de radio, hein, vous
3: Merci
2: savez. Mara est volubile, elle est formidable, mais vous avez une voix de crooneuse à la radio.
3: Oh là là,
2: c'est formidable.
3: Merci beaucoup.
2: Alors justement, je voulais vous une question difficile. Quelle est votre vie? Quelle est votre difficulté? Parce que toutes les jeunes adolescentes qui rêvent d'être à votre place pensent que vous êtes dans l'argent facile, dans la facilité. Vous êtes les nouvelles icônes des jeunes et des moins jeunes qui s'accrochent de plus en plus à ces réseaux. Mmh. Quel est votre public et quelles sont vos difficultés? Quelle est votre vie?
3: Alors, je pense que on vit quand même avec et en suivant l'algorithme Instagram et les algorithmes en général et comment évoluent les marques aussi et comment ça évolue dans les médias, dans tout ça. Et je pense que la difficulté dans tout ça, c'est d'arriver à suivre le rythme avec des nouvelles personnes qui arrivent, d'autres nouvelles tendances. Parce que comme Mara et moi, ça va faire 6-7 ans qu'on fait ça maintenant, les choses évoluent et le but avec ces réseaux sociaux et qui est quand même difficile, c'est de toujours continuer à être à la page, à la une, à toujours suivre les dernières tendances de ce qui fonctionne ou pas. Et voilà, j'ai envie de dire, chaque jour, c'est un peu juger et doser sur qu'est-ce qui va fonctionner ou non, suivre les dernières tendances. Voilà.
2: Ça peut être fatigant. Est-ce que vous savez comment on disait ça jadis aux auteurs de chansons, et à part d'écrire des chansons, qu'est-ce que vous faites dans la vie? Alors moi, je vais inverser, je vais vous dire, est-ce que vous gagnez votre vie avec cette influence, avec ces contenus que vous créez pour les marques? Est-ce que vous la gagnez somptueusement, correctement? Est-ce que ça n'est pas trop de travail pour vous? Est-ce que vous travaillez jour et nuit? Parce que j'ai l'impression que Mara Lafontan, pour avoir un rendez-vous, ça a été pire qu'avec Monsieur le ministre ou monsieur le PDG de TF1, hein, je vous
4: le possible.
2: Dis. C'est possible. C'est un peu possible.
3: C'est possible. C'est forcément possible.
4: C'est un métier à part entière aujourd'hui. En fait, c'est aussi intéressant de j'avais envie, moi, de parler de notre métier parce que je pense qu'il est incompris. Aujourd'hui, le métier d'influenceur, c'est un cross entre le journaliste et le publicitaire. Ni plus ni moins.
3: Et j'ai envie de dire, on a aussi envie de rajouter, on a aussi le photographe, le monteur,
2: le
3: styleur,
2: je précise,
3: la maquilleuse. Hein,
2: le studio est plein de monde. Nous sommes entourés de gaillards, hein, de beaux garçons.
4: Notre
2: qui sont là avec un matériel ultra sophistiqué. On se dirait au cinéma avec des perches. Il y a un perchman.
3: Oui,
2: hein, ça rigole pas.
4: Ils sont pas gratuits non plus.
3: Non.
2: Donc vous n'êtes pas de.
4: J'arrive pas à les arnaquer. J'essaie de réduire mes prix
3: et puis ça
4: ne passe pas.
3: Non.
4: Non mais justement moi je trouve que c'est une chance inouïe d'être capable de générer beaucoup d'argent car c'est vrai. Alors pas tout le monde, mais moi je suis ravie de pouvoir gagner ma vie comme je l'entends et de pouvoir justement créer des projets, embaucher des gens, faire tourner notre économie, pouvoir faire naître des projets toujours plus excitants, je l'espère, toujours plus intéressants, en tout cas qui sont alignés avec ce que j'ai envie de faire, et voilà, et de pouvoir redistribuer aussi un petit peu les cartes.
2: Les amis, on écoute une nouvelle star internationale qui a réussi justement grâce aux réseaux sociaux dans la chanson. C'est...

0: Mara Lafontan et Anouchka Gauthier, je vous voyais les mains sur le buzzer. Vous voyez, il y a quand même une influence de la télévision années 2000 ou des années 90. Vous venez d'entendre Stella Cole, jeune artiste de 25 ans, artiste
1: 25
0: chez...
1: 25 ans,
2: bien
1: oui.
2: sûr, oui.
1: Quelle
2: c'est,
1: âme
2: c'est celle qui ressemble à... qui a une inspiration un peu à Amy Winehouse avec ses cheveux foncés, c'est pas
0: oui,
2: ça, il me semble ?
0: Et même plus ancienne, ses inspirations, puisqu'on est vraiment là du côté de Judy Garland.
3: J'adore.
0: Une jeune chanteuse influenceuse qui s'est fait connaître sur les réseaux pendant le Covid, vous le disiez, comme beaucoup d'artistes, en s'amusant à interpréter des vieilles chansons de son idole, transmises sûrement par ses parents et même ses grands-parents, Judy Garland. Vous connaissiez Stella Cole ? Ça vous touche ?
2: Mais je suis impressionnée, en fait, de la maturité de ce style, surtout sur TikTok, on n'a pas vraiment ces voix très suaves, très
0: elles
2: jazz.
0: Elles arrivent,
2: mais c'est top parce que c'est vrai que là, on a été dans une ère très pop, très. Bon, alors moi, ça me plaît aussi. Je suis très ouverte en musique, mais surtout à 25 ans, avoir autant de maturité comme ça musicale et de choisir un style peut-être à contre-courant de ce qui est très populaire, je trouve ça
0: mais
2: très
0: repopulariser
2: chouette.
0: Repopulariser grâce à vous, grâce aux réseaux.
4: Oui, je pense que les réseaux aussi, c'est une plateforme où j'ai envie de dire, au final, tout le monde a un peu sa chance. C'est effectivement,
2: tout n'est pas joué
4: et je trouve que ça met en lumière énormément d'artistes et de nouveaux créateurs, musiciens par les réseaux et c'est une super chance.
0: Et des tendances aussi, Anouchka Gauthier. Alors là, je vais vous embêter parce que je vais vous parler d'une tendance, nous, qui nous fait rire, qu'on adore. Un jeune qui met un pull Ralph Lauren, il a une petite voiture de sport anglaise, il arrive devant la demeure familiale avec,
4: avec la glycine,
0: avec des jeunes gens très bien habillés. Alors ça s'appelle le All Money Style. Et vous n'aimez pas, ça vous gêne. Pourquoi ?
4: C'est pas forcément ne pas aimer un certain style, mais je pense que ça a été une tendance qui a été énormément mise en avant sur les réseaux sociaux et qui, je pense, est certainement, et certaines fois, assez déconnectée d'une réalité et... Et en fait, le old money, c'est des familles riches, mais qui viennent de l'argent et
3: il y a héritière
4: en fait.
0: Oui. Old money, c'est un fantasme.
4: Et il y a eu un
0: C'est Gatsby.
4: Exactement, oui. C'est Gatsby.
3: Ça n'existe en réalité que très peu finalement.
4: Voilà.
3: Au regard de la société.
4: Et je trouve que le mettre en avant de manière sur les réseaux sociaux sans en fait, c'est une réinterprétation de old money qui n'a pas vraiment de sens.
0: Et peut-être un peu déplacée quand on sait que les crises sociales touchent certains
4: exactement,
0: pays.
4: Exactement. Oui. Surtout dans des conditions comme ça, c'est montrer l'argent.
3: Et c'est
4: alors,
3: joué, en plus.
4: Et c'est joué.
3: Enfin, à mon sens. C'est...
0: Alors qu'on n'en a pas.
3: Oui, il y a beaucoup de gens, d'ailleurs, qui ont essayé d'avoir un petit peu d'engagement sur les réseaux sociaux. Ça a été une vraie trend, surtout il y a 2 ans. Et on voyait un peu les gens jouer aux riches. Et ça, c'est quelque chose qui, moi, est très inconfortable. Le fait de jouer aux riches, ça me...
0: Alors, pour passer à quelque chose d'universel, alors là, on n'a pas besoin d'être riche. Ça, c'est quelque chose que j'adorerais voir se développer sur les réseaux sociaux. C'est la crooner attitude. Alors, la crooner attitude, ça peut arriver à tout moment de la journée. C'est un moment un peu excessif où on s'oublie, voyez, vous, je sais pas, vous êtes un copain à un vieux cabriolet des années 60, vous je sais pas, vous avez la main sur la porte ouverte,
1: une clope au bec,
0: je sais pas,
4: Mara et moi on l'a assez souvent,
1: on l'a,
0: quel est votre crooner attitude?
3: Avec Anouchka, mais
0: alors racontez-nous une seconde et après on écoute un titre.
3: Super.
0: Alors Mara, votre crooner attitude, la dernière.
3: Bon, moi je suis très dans les moments simples et les jolies choses, et avec Anouchka on partage beaucoup de moments comme ça. On adore se faire nos petites vacances et c'est vrai que crooner radio, en tout cas, on l'écoute dans la voiture sur le chemin des vacances et vraiment, en fait, c'est là où on touche un petit peu une espèce de douceur de vivre et toutes ces chansons, toute cette playlist, il y a toujours une image douce, enveloppante, réconfortante, familiale, quelque chose qui, toi et moi, qui nous rapproche, enfin qui est très
2: très sécurisante et en même temps voilà, c'est fun, on peut danser sur la route des vacances, on a les vitres baissées, on écoute nos chansons, on rigole, on parle pendant des heures, le soleil se couche, c'est un plaisir.
0: Écoutez, je vois notre programmateur, il est ravi, il a le sourire aux lèvres, il vous écoute, il boit vos paroles. Alors vous savez ce qu'on va faire exceptionnellement, c'est lui qui va illustrer ce que vous venez de dire.
2: Ah.
0: À demain.
2: À demain. À demain.

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1: Bonjour à tous, à la une de l'actualité, une fusillade a fait un mort et trois blessés hier soir à Grenoble dans le quartier Mistral. Des tirs ont été ouverts depuis une voiture sur un groupe de jeunes rassemblés devant le club de football du quartier. Une enquête est en cours pour déterminer si les faits sont liés au trafic de drogue. Les deux adolescents soupçonnés du meurtre d'un garçon de 11 ans à Rennes ont reconnu les faits en garde à vue. Ils ont expliqué avoir voulu récupérer du matériel de pêche d'une valeur de quelques dizaines d'euros. La victime a été retrouvée étranglée, une serviette nouée autour du cou. Les deux suspects sont poursuivis pour meurtre sur mineur. 13 départements sont placés en vigilance orange canicule sur la façade atlantique. La journée d'hier a été la plus chaude jamais enregistrée pour un mois de mai en France. Les températures vont frôler les 40 degrés aujourd'hui. La ministre de la Santé rappelle les gestes de prévention, boire régulièrement et limiter les activités sportives. Une réunion interministérielle sur la canicule doit se tenir demain. Et en basket, les Spurs désormais dos au mur en finale de conférence ouest de NBA. L'équipe de Victor Wembanyama a été battue 127-114 cette nuit lors du match 5 face à Oklahoma. Le Thunder mène désormais 3-2 dans la série et n'est plus qu'à une victoire des finales NBA. Belle journée à tous.
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3: Encore une belle journée au programme avec du soleil et un grand ciel bleu dans tout le pays en matinée. On remarque une dégradation en deuxième partie de journée avec des orages et quelques coups de tonnerre et du vent à 70 km/h entre la Normandie, la Bretagne et les Pays de la Loire. On a du vent de 40 à 45 km/h également dans la vallée du Rhône. Les températures ce matin sont comprises entre 24 et 30 degrés. Cet après-midi, on aura 25 degrés à Marseille, 27 à Nice, 29 à Brest, 31 à Paris, 34 à Lyon et jusqu'à 35 degrés à Bordeaux.
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2: Bonjour à tous. Aujourd'hui, pour ceux qui lisent en anglais, il y en a, je souhaite vous annoncer la parution du nouveau livre philosophique de l'un de nos artistes associés. Je veux parler d'Edouard Chiffrine et de son groupe Chiffrine Alliance. En 2018, Edouard avait fait paraître déjà un livre intitulé « From Infinity to Man, The Fundamental Ideas of Kabbalah Within the Framework of Information Theory and Quantum Physics ». Wow ! L'œuvre d'Edouard Chiffrine, bien plus sérieusement que la brave Madonna, est de rapprocher les textes kabbalistiques de la théorie de l'information et de la physique quantique. Mis à part que lui, contrairement à Madonna, est réellement physicien. Et son nouvel ouvrage continue dans cette lignée. Il s'intitule « The Relativity of Death ». Waouh, la relativité de la mort, mais c'est pas très joyeux tout ça. Mais fondamental, chaque homme, chaque femme doit apprendre à vivre avec l'idée de sa disparition un jour. Et ce rapprochement entre textes religieux et la science, la physique, c'est un magnifique exercice intellectuel venant d'un docteur en sciences, ex-métallurgiste juif ukrainien, au service de l'industrie russe, homme pacifique pour la fraternité des peuples, et dans sa musique, car il fait de la musique maintenant, transparaît toute sa philosophie. Écoutez.
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2: Edouard Chiffrine chante donc et écrit des livres philosophiques. Si vous êtes curieux de son bouquin, vous tapez sur Google « The Relativity of Death » et soyez sûr que Edouard Chiffrine n'a pas d'autres objets dans la vie que de chanter ses textes dans un esprit de fraternité et de paix mondiale. Sinon, bien sûr, il ne serait pas l'un de nos artistes associés au même titre que George Benson, Thomas Dutronc ou Jeff Goldblum. Et pour l'histoire, ses réflexions sur ses textes religieux judaïques sont arrivés lorsqu'un beau jour de 1996, cet industriel a rencontré le grand rabbin d'Ukraine. L'industriel qu'il était alors vivait une période personnelle très douloureuse et lors de cette rencontre, le rabbin ukrainien dit à l'industriel russe « Tu sais mon fils, pour sortir de ta peine, il y a une solution. Il faut que tu retournes auprès de Dieu. » Et c'est ainsi que le physicien, après s'être posé les questions universelles qu'on se pose tous, pourquoi je suis là, quel est mon but, pourquoi je vais partir un jour, Edouard Chiffrine s'est donné pour mission de comparer les textes religieux à la science et a décidé, peu de temps après, d'arrêter définitivement le combat de la métallurgie pour ne faire désormais que de la musique. Et je vous le dis, sans me prendre pour un prêtre, un imam ou un rabbin, j'ai envie de vous dire, écoute Crooner, mon fils, et ta vie ira mieux. Et encore bravo au penseur et à l'artiste.
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Bonjour, je m'appelle Stéphane Bern. Ce que j'aime dans la crooner attitude, c'est au fond une élégance un peu décontractée, c'est-à-dire le smoking, mais avec le nœud papillon ouvert. C'est un côté un peu fin de soirée. C'est dandy, c'est dandy, c'est gentleman, mais avec le côté un petit peu décontracté, oui.

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1: Bonjour à tous, l'essentiel de l'actualité. La France va chercher de l'ombre encore aujourd'hui. 13 départements sont en vigilance orange canicule sur la façade atlantique. Hier a été la journée la plus chaude jamais enregistrée pour un mois de mai. Aujourd'hui, on attend encore jusqu'à près de 40 degrés au thermomètre. Une réunion interministérielle sur la canicule doit se tenir demain. Deux fusillades hier soir en France, une à Nantes, l'autre à Grenoble. À Nantes, un jeune homme de 18 ans a été tué par balle. Deux suspects ont pris la fuite après les tirs. À Grenoble, une fusillade a fait un mort et trois blessés dans le quartier Mistral après des tirs visant un groupe de jeunes devant le club de football du quartier. Les enquêteurs privilégient la piste du narcotrafic dans les deux villes. Le tabac continue de reculer en France. Selon l'Observatoire français des drogues et des tendances addictives, les ventes légales ont baissé de plus de 8% en 2025 chez les buralistes. Moins d'un adulte sur 5 fume désormais quotidiennement. C'est un niveau historiquement bas. Et puis du tennis avec le début du deuxième tour de Roland-Garros. Au programme notamment un duel 100% français entre Hugo Humbert et Quentin Alice. À suivre également Valentin Royer qui sera opposé à Novak Djokovic. Hier, pas d'exploit pour Clément Tabur, éliminé par le numéro 1 mondial Yannick Sinner en 3-7 au premier tour. Bonne journée à tous.
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1: Grand soleil encore aujourd'hui en France. Attention, on pourrait avoir quelques orages au cours de l'après-midi. Ce sera assez localisé entre la Normandie, le Centre-Val de Loire et l'Auvergne-Rhône-Alpes. Les températures seront toujours aussi élevées. On va dépasser les 30 degrés dans une très grosse majorité du pays. On a 25 degrés à Brest, 26 à Marseille, 29 à Biarritz, 30 à Lille et Gap, 31 à Strasbourg et La Rochelle, 32 à Perpignan, 33 à Paris, comptez 34 degrés à Lyon, Bourges et Toulouse, 35 à Nantes et 36 degrés à Bordeaux.
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1: Bonjour à tous, l'essentiel de l'actualité. La France va chercher de l'ombre encore aujourd'hui. 13 départements sont en vigilance orange canicule sur la façade atlantique. Hier a été la journée la plus chaude jamais enregistrée pour un mois de mai. Aujourd'hui, on attend encore jusqu'à près de 40 degrés au thermomètre. Une réunion interministérielle sur la canicule doit se tenir demain. Deux fusillades hier soir en France, une à Nantes, l'autre à Grenoble. À Nantes, un jeune homme de 18 ans a été tué par balle. Deux suspects ont pris la fuite après les tirs. À Grenoble, une fusillade a fait un mort et trois blessés dans le quartier Mistral après des tirs visant un groupe de jeunes devant le club de football du quartier. Les enquêteurs privilégient la piste du narcotrafic dans les deux villes. Le tabac continue de reculer en France. Selon l'Observatoire français des drogues et des tendances addictives, les ventes légales ont baissé de plus de 8% en 2025 chez les buralistes. Moins d'un adulte sur 5 fume désormais quotidiennement. C'est un niveau historiquement bas. Et puis du tennis avec le début du deuxième tour de Roland-Garros. Au programme notamment un duel 100% français entre Hugo Humbert et Quentin Alice. À suivre également Valentin Royer qui sera opposé à Novak Djokovic. Hier, pas d'exploit pour Clément Tabur, éliminé par le numéro 1 mondial Yannick Sinner en 3-7 au premier tour. Bonne journée à tous.
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1: Grand soleil encore aujourd'hui en France. Attention, on pourrait avoir quelques orages au cours de l'après-midi. Ce sera assez localisé entre la Normandie, le Centre-Val de Loire et l'Auvergne-Rhône-Alpes. Les températures seront toujours aussi élevées. On va dépasser les 30 degrés dans une très grosse majorité du pays. On a 25 degrés à Brest, 26 à Marseille, 29 à Biarritz, 30 à Lille et Gap, 31 à Strasbourg et La Rochelle, 32 à Perpignan, 33 à Paris, comptez 34 degrés à Lyon, Bourges et Toulouse, 35 à Nantes et 36 degrés à Bordeaux.
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1: Bonjour à tous, à la une de l'actualité, des pics de chaleur à 39 degrés attendus aujourd'hui en France. Les 30 degrés ont été dépassés ce matin dans la Manche et le Maine-et-Loire, encore.

0: Corse aussi, il fait aussi 30 à Paris pour le cinquième jour d'affilée. 13 départements sont en vigilance orange canicule sur la façade atlantique. La ministre de la Santé rappelle les gestes de prévention, boire régulièrement et limiter les activités sportives. Une réunion interministérielle sur la canicule doit se tenir demain. L'aide carburant pour les grands rouleurs est disponible depuis ce matin sur le site impots.gouv.fr. Un coup de pouce de 100 euros destiné aux travailleurs modestes qui utilisent leur voiture pour aller travailler pour en bénéficier. Il faut gagner moins de 16 880 euros de revenus fiscaux par part et parcourir au moins 30 km par jour entre le domicile et le travail. Le tabac continue de reculer en France. Selon l'Observatoire français des drogues et des tendances addictives, les ventes légales ont baissé de plus de 8% l'an dernier chez les buralistes. Moins d'un adulte sur cinq fume désormais quotidiennement, un niveau historiquement bas. Et en tennis, début du deuxième tour à Roland-Garros avec un duel 100% français entre Hugo Humbert et Quentin Alice. À suivre également Valentin Royer face à Novak Djokovic.
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2: Grand soleil encore aujourd'hui en France. Attention, on pourrait avoir quelques orages au cours de l'après-midi. Ce sera assez localisé entre la Normandie, le Centre-Val de Loire et l'Auvergne-Rhône-Alpes. Les températures seront toujours aussi élevées. On va dépasser les 30 degrés dans une très grosse majorité du pays. On a 25 degrés à Brest, 26 à Marseille, 29 à Biarritz, 30 à Lille et Gap, 31 à Strasbourg et La Rochelle, 32 à Perpignan, 33 à Paris, comptez 34 degrés à Lyon, Bourges et Toulouse, 35 à Nantes et 36 degrés à Bordeaux.
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1: Bonjour à tous, l'essentiel de l'actualité. La commission des lois de l'Assemblée nationale a adopté une proposition de loi visant à renforcer la lutte contre les violences à l'école à la suite du scandale de l'établissement Notre-Dame de Bétarame. Le texte prévoit un renforcement du contrôle des personnels avec un certificat d'honorabilité obligatoire, un suivi plus strict des sanctions pour éviter des déplacements d'agresseurs présumés et un allongement des délais de prescription pour non-dénonciation de violences sur mineurs. En pleine période de forte chaleur, un épisode de pollution de l'air à l'ozone touche l'Île-de-France, l'Auvergne-Rhône-Alpes et la région Provence-Alpes-Côte d'Azur. Les autorités sanitaires alertent sur les risques respiratoires et appellent à limiter les activités physiques en extérieur. Au Moyen-Orient, Israël a annoncé avoir éliminé le nouveau chef de la

0: branche armée du Hamas lors d'une frappe à Gaza. Selon les autorités israéliennes, il était impliqué dans l'organisation des attaques du 7 octobre 2023. Le Hamas, de son côté, n'a pas confirmé sa mort pour l'instant. Et puis un record dans le monde du jeu vidéo, le jeu spatial Star Citizen vient de dépasser le milliard de dollars levé uniquement grâce à ses joueurs. Le jeu repose sur un financement participatif massif. Plus de 6,5 millions de joueurs ont déjà acheté une version du titre. Mais après 14 ans de développement, le jeu reste en alpha et sa sortie 1.0 n'est toujours pas annoncée.
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2: Grand soleil encore aujourd'hui en France. Attention, on pourrait avoir quelques orages au cours de l'après-midi. Ce sera assez localisé entre la Normandie, le Centre-Val de Loire et l'Auvergne-Rhône-Alpes. Les températures seront toujours aussi élevées. On va dépasser les 30 degrés dans une très grosse majorité du pays. On a 25 degrés à Brest, 26 à Marseille, 29 à Biarritz, 30 à Lille et Gap, 31 à Strasbourg et La Rochelle, 32 à Perpignan, 33 à Paris, comptez 34 degrés à Lyon, Bourges et Toulouse, 35 à Nantes et 36 degrés à Bordeaux.
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1: Bonjour à tous, l'essentiel de l'actualité, la commission des lois de l'Assemblée nationale a adopté une proposition de loi visant à renforcer la lutte contre les violences à l'école à la suite du scandale de l'établissement Notre-Dame de Bétarame. Le texte prévoit un renforcement du contrôle des personnels avec un certificat d'honorabilité obligatoire, un suivi plus strict des sanctions pour éviter des déplacements d'agresseurs présumés et un allongement des délais de prescription pour non-dénonciation de violences sur mineurs. En pleine période de forte chaleur, un épisode de pollution de l'air à l'ozone touche l'Île-de-France, l'Auvergne-Rhône-Alpes et la région Provence-Alpes-Côte d'Azur. Les autorités sanitaires alertent sur les risques respiratoires et appellent à limiter les activités physiques en extérieur. Au Moyen-Orient, Israël a annoncé avoir éliminé le nouveau chef de la branche armée du Hamas lors d'une frappe à Gaza. Selon les autorités israéliennes, il était impliqué dans l'organisation des attaques du 7 octobre 2023. Le Hamas, de son côté, n'a pas confirmé sa mort pour l'instant. Et puis un record dans le monde du jeu vidéo, le jeu spatial Star Citizen vient de dépasser le milliard de dollars levés uniquement grâce à ses joueurs. Le jeu repose sur un financement participatif massif. Plus de 6,5 millions de joueurs ont déjà acheté une version du titre. Mais après 14 ans de développement, le jeu reste en alpha et sa sortie 1.0 n'est toujours pas annoncée.
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3: Grand soleil encore aujourd'hui en France. Attention.

0: On pourrait avoir quelques orages au cours de l'après-midi, ce sera assez localisé entre la Normandie, le Centre-Val de Loire et l'Auvergne-Rhône-Alpes. Les températures seront toujours aussi élevées, on va dépasser les 30 degrés dans une très grosse majorité du pays. On a 25 degrés à Brest, 26 à Marseille, 29 à Biarritz, 30 à Lille et Gap, 31 à Strasbourg et La Rochelle, 32 à Perpignan, 33 à Paris, comptez 34 degrés à Lyon, Bourges et Toulouse, 35 à Nantes et 36 degrés à Bordeaux.
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1: Bonjour à tous, l'essentiel de l'actualité. Israël annonce la mort de Mohamed Odeh dans une frappe menée ce mardi dans la bande de Gaza. Israël accuse Mohamed Odeh d'avoir participé à l'organisation de l'attaque du 7 octobre 2023. 13 départements sont placés en vigilance orange canicule ce mercredi. À la mi-journée, on a relevé près de 33 degrés à Perpignan, environ 32 degrés à Nantes et 31 à Paris. 10 records de chaleur pour un mois de mai ont également été battus, notamment en Bretagne et dans le sud. Météo France évoque des pointes possibles à 38 ou 39 degrés dans les prochains jours. Du nouveau dans l'affaire du petit Grégory, la cour d'appel de Dijon doit rendre sa décision le 15 juillet prochain au sujet de la mise en examen de Jacqueline Jacob, la grand-tante de l'enfant. Âgée de 81 ans, elle est soupçonnée d'avoir participé aux lettres anonymes envoyées à la famille Villemain avant l'assassinat de Grégory en 1984. De nouvelles expertises ADN et graphologiques sont encore en cours. Enfin en tennis, la suite du deuxième tour de Roland-Garros. Plusieurs Français sur les courts cet après-midi. Hugo Humbert face à Quentin Alice et Valentin Royer contre Novak Djokovic.
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1: La France divisée en deux demain matin. Un ciel clair et dégagé sur la moitié est. Et puis des nuages et de la brume sur la façade atlantique, en Occitanie, en Île-de-France et dans le Nord. En deuxième partie de journée, on aura quelques passages nuageux sur la quasi-totalité du territoire, mais le soleil va dominer. Quant au vent, il va souffler jusqu'à 45 km/h dans la vallée du Rhône et en Normandie. Les températures demain matin, 24 degrés à Brest et à Strasbourg, 27 à Cherbourg, 28 à Paris et Limoges, 29 à La Rochelle, 31 à Bordeaux. Demain après-midi, il fera 25 à 36 degrés.
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1: Bonjour à tous, l'essentiel de l'actualité. Israël annonce la mort de Mohamed Odeh dans une frappe menée ce mardi dans la bande de Gaza. Israël accuse Mohamed Odeh d'avoir participé à l'organisation de l'attaque du 7 octobre 2023. 13 départements sont placés en vigilance orange canicule ce mercredi. À la mi-journée, on a relevé près de 33 degrés à Perpignan, environ 32 degrés à Nantes et 31 à Paris. 10 records de chaleur pour un mois de mai ont également été battus, notamment en Bretagne et dans le sud. Météo France évoque des pointes possibles à 38 ou 39 degrés dans les prochains jours. Du nouveau dans l'affaire du petit Grégory, la cour d'appel de Dijon doit rendre sa décision le 15 juillet prochain au sujet de la mise en examen de Jacqueline Jacob, la grand-tante de l'enfant. Âgée de 81 ans, elle est soupçonnée d'avoir participé aux lettres anonymes envoyées à la famille Villemain avant l'assassinat de Grégory en 1984. De nouvelles expertises ADN et graphologiques sont encore en cours. Enfin, en tennis, la suite du deuxième tour de Roland-Garros. Plusieurs Français sur les courts cet après-midi. Hugo Humbert face à Quentin Alice et Valentin Royer contre Novak Djokovic.
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1: La France divisée en deux demain matin, un ciel clair et dégagé sur la moitié est et puis des nuages et de la brume sur la façade atlantique, en Occitanie, en Île-de-France et dans le nord. En deuxième partie de journée, on aura quelques passages nuageux sur la quasi-totalité du territoire, mais le soleil va dominer. Quant au vent, il va souffler jusqu'à 45 km/h dans la vallée du Rhône et en Normandie. Les températures demain matin, 24 degrés à Brest et à Strasbourg, 27 à Cherbourg, 28 à Paris et Limoges, 29 à La Rochelle, 31 à Bordeaux. Demain après-midi, il fera 25 à 36 degrés.
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1: Bonsoir à tous, l'essentiel de l'actualité, 17 départements placés en vigilance orange canicule à partir de demain. Conséquence également, un épisode de pollution à l'ozone touche plusieurs régions et des restrictions de vitesse sont mises en place en Île-de-France. En parallèle, un homme d'une trentaine d'années est décédé hier après-midi à Lacanau après avoir été emporté par des baïnes. Vous savez, ces forts courants qui se forment au large de la Gironde. Il s'agit du troisième décès lié aux baïnes dans le département depuis ce week-end. Le gouvernement serre la vis dans les écoles. Le ministre de l'Éducation, Édouard Geffray, annonce la création d'une liste noire des personnels ayant eu des comportements inappropriés avec des mineurs. Même sans condamnation pénale, ces personnes pourront être interdites de réemploi dans un établissement scolaire. Le projet prévoit aussi des contrôles d'antécédents en continu pour tous les professionnels encadrant des enfants. Bonne nouvelle pour les voyageurs, la SNCF met en vente 50 000 billets Ouigo à partir de 9 euros. L'offre flash concerne les trajets en juin vers plusieurs destinations comme Bordeaux, Nantes ou Bruxelles. Mais attention, il s'agit des trains Ouigo classiques plus lents que les TGV. Comptez par exemple plus de 5 heures pour un Paris-Bordeaux. L'opération se termine demain.
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1: La France divisée en deux demain matin, un ciel clair et dégagé sur la moitié est et puis des nuages et de la brume sur la façade atlantique, en Occitanie, en Île-de-France et dans le nord. En deuxième partie de journée, on aura quelques passages nuageux sur la quasi-totalité du territoire, mais le soleil va dominer. Quant au vent, il va souffler jusqu'à 45 km/h dans la vallée du Rhône et en Normandie. Les températures demain matin, 24 degrés à Brest et à Strasbourg, 27 à Cherbourg, 28 à Paris et Limoges, 29 à La Rochelle, 31 à Bordeaux. Demain après-midi, il fera 25 à 36 degrés.
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1: Bonsoir à tous, l'essentiel de l'actualité. 17 départements placés en vigilance orange canicule à partir de demain. Conséquence également, un épisode de pollution à l'ozone touche plusieurs régions et des restrictions de vitesse sont mises en place en Île-de-France. En parallèle, un homme d'une trentaine d'années est décédé hier après-midi à Lacanau après avoir été emporté par des baïnes. Vous savez, ces forts courants qui se forment au large de la Gironde. Il s'agit du troisième décès lié aux baïnes dans le département depuis ce week-end. Le gouvernement serre la vis dans les écoles. Le ministre de l'Éducation, Édouard Geffray, annonce la création d'une liste noire des personnels ayant eu des comportements inappropriés avec des mineurs. Même sans condamnation pénale, ces personnes pourront être interdites de réemploi dans un établissement scolaire. Le projet prévoit aussi des contrôles d'antécédents en continu pour tous les professionnels encadrant des enfants. Bonne nouvelle pour les voyageurs, la SNCF met en vente 50 000 billets Ouigo à partir de 9 euros. L'offre flash concerne les trajets en juin vers plusieurs destinations comme Bordeaux, Nantes ou Bruxelles. Mais attention, il s'agit des trains Ouigo classiques plus lents que les TGV. Comptez par exemple plus de 5 heures pour un Paris-Bordeaux. L'opération se termine demain.
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1: La France divisée en deux demain matin, un ciel clair et dégagé sur la moitié est et puis des nuages et de la brume sur la façade atlantique, en Occitanie, en Île-de-France et dans le nord. En deuxième partie de journée, on aura quelques passages nuageux sur la quasi-totalité du territoire, mais le soleil va dominer. Quant au vent, il va souffler jusqu'à 45 km/h dans la vallée du Rhône et en Normandie. Les températures demain matin, 24 degrés à Brest et à Strasbourg, 27 à Cherbourg, 28 à Paris et Limoges, 29 à La Rochelle, 31 à Bordeaux. Demain après-midi, il fera 25 à 36 degrés.
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2: Je rappelle que toute cette semaine, nous sommes avec deux très jolies invitées. À ma droite, Mara Lafontan. Plus d'un million de fans sur Instagram. Et à ma gauche, Anouchka Gauthier.
3: Bonjour.
2: Plus de 100 000 fidèles sur Instagram, des audiences dignes de la radio et de la télévision, mesdemoiselles ou mesdames. Quelle est votre relation avec les médias dits traditionnels, Mara?
3: Médias traditionnels, nous on est dans le média qui est nouveau, et c'est ce que j'apprécie parce qu'on s'inspire quand même beaucoup des médias traditionnels. La télé ne perdra jamais sa domination quand même. Je pense qu'il y a énormément d'émissions même qui donnent de l'inspiration à nous autres sur Insta et sur TikTok et beaucoup sur YouTube. Moi j'aime la télé, je suis une enfant de la télé, j'ai toujours regardé la télé, je regarde encore la télé. La radio, j'ai été une fan inconditionnelle de la radio quand j'étais très jeune, ado, je cachais ma radio sous ma couette pour écouter la radio jusqu'à minuit, car évidemment, je n'avais pas le droit.
2: Vous êtes toute jeune.
3: Mais j'avais 12 ans.
2: Ce sont des paroles de baby boomers que.
3: Mais
2: c'est génial.
3: Tu n'écoutais pas la radio en cachette?
4: Non, j'écoutais pas la.
3: C'est
4: moi,
3: vrai?
4: Nous, on avait toujours.
3: Un truc, moi, avec
4: je pense
3: radio.
4: J'ai vraiment grandi. Il y avait toujours de la musique à la maison.
2: Mais bien sûr, la transmission.
4: Exactement. Ouais. Que ce soit mon papa ou ma maman, on avait toujours de la musique à la maison et j'ai grandi avec des artistes.
3: Télé un
2: Anouchka,
3: peu chaud,
2: vous avez une superbe voix de radio, hein, vous
4: Merci
2: savez. Mara est volubile, elle est formidable, mais vous avez une voix de crooneuse à la radio.
4: Oh là là, merci beaucoup.
2: Alors justement, je voulais vous une question difficile. Quelle est votre vie? Quelle est votre difficulté? Parce que toutes les jeunes adolescentes qui rêvent d'être à votre place pensent que vous êtes dans l'argent facile, dans la facilité. Vous êtes les nouvelles icônes des jeunes et des moins jeunes qui s'accrochent de plus en plus à ces réseaux. Mm-hmm. Quel est votre public et quelles sont vos difficultés? Quelle est votre vie?
4: Alors, je pense qu'on vit quand même avec et en suivant l'algorithme Instagram et les algorithmes en général et comment évoluent les marques aussi et comment ça évolue dans les médias, dans tout ça. Et je pense que la difficulté dans tout ça, c'est d'arriver à suivre le rythme avec des nouvelles personnes qui arrivent, d'autres nouvelles tendances. Parce que comme Mara et moi, ça va faire 6-7 ans qu'on fait ça maintenant, les choses évoluent et le but... avec ces réseaux sociaux et qui est quand même difficile, c'est de toujours continuer à être à la page, à la une, à toujours suivre les dernières tendances de ce qui fonctionne ou pas. Et voilà, j'ai envie de dire, chaque jour, c'est un peu juger et doser sur qu'est-ce qui va fonctionner ou non, suivre les dernières tendances. Voilà.
2: Est-ce que vous savez comment on disait ça jadis aux auteurs de chansons, et à part d'écrire des chansons, qu'est-ce que vous faites dans la vie? Alors moi je vais inverser, je vais vous dire, est-ce que vous gagnez votre vie avec cette influence, avec ces contenus que vous créez pour les marques? Est-ce que vous la gagnez somptueusement, correctement? Est-ce que ça n'est pas trop de travail pour vous? Est-ce que vous travaillez jour et nuit? Parce que j'ai l'impression que Mara Lafontan, pour avoir un rendez-vous, ça a été pire qu'avec Monsieur le ministre ou monsieur le PDG de TF1. Hein, je
3: c'est
2: vous
3: possible.
2: Dis. C'est un peu possible.
4: C'est possible. C'est forcément possible.
3: C'est un métier à part entière aujourd'hui. En fait, c'est aussi intéressant de j'avais envie, moi, de parler de notre métier parce que je pense qu'il est incompris. Aujourd'hui, le métier d'influenceur, c'est un cross entre le journaliste et le publicitaire. Ni plus ni moins.
4: Et j'ai envie de dire, on a aussi envie de rajouter, on a aussi le photographe, le monteur,
2: le studio est plein de monde. Nous sommes entourés de gaillards, hein, de beaux garçons.
3: Notre
2: qui
3: équipe
2: sont là avec un matériel ultra sophistiqué. On se dirait au cinéma avec des perches, il y a un perchman.
4: Oui, hein, bien sûr.
2: Ça rigole pas.
3: Ils sont pas gratuits non plus.
4: Non.
2: Donc, vous n'êtes pas de.
3: J'arrive pas à les arnaquer. J'essaie de réduire mes prix
4: et
3: ne passe pas.
4: Non,
3: mais justement, moi, je trouve que c'est une chance inouïe d'être capable de générer beaucoup d'argent, car c'est vrai. Alors, pas tout le monde, mais moi, je suis ravie de pouvoir gagner ma vie comme je l'entends et de pouvoir justement créer des projets, embaucher des gens, faire tourner notre économie, pouvoir faire naître des projets toujours plus excitants, je l'espère, toujours plus intéressants, en tout cas qui sont alignés avec ce que j'ai envie de faire. Et voilà, et de pouvoir redistribuer aussi un petit peu les cartes.
2: Les amis, on écoute une nouvelle star internationale qui a réussi justement grâce aux réseaux sociaux dans la chanson.
0: Ça...

0: Mara Lafontan et Anouchka Gauthier, je vous voyais les mains sur le buzzer. Vous voyez, il y a quand même une influence de la télévision des années 2000 ou des années 90. Vous venez d'entendre Stella Cole, jeune artiste de 25 ans, artiste
1: 25
0: chez...
1: 25 ans,
2: bien
1: oui.
2: sûr, oui.
1: Quelle
2: c'est,
1: âme
2: c'est celle qui ressemble à... qui a une inspiration un peu à Amy Winehouse avec ses cheveux foncés, c'est pas
0: oui,
2: ça, il je,
0: et même plus ancienne, ses inspirations, puisqu'on est vraiment là du côté de Judy Garland. Une jeune chanteuse influenceuse qui s'est fait connaître sur les réseaux pendant le Covid, vous le disiez, comme beaucoup d'artistes, en s'amusant à interpréter des vieilles chansons de son idole, transmises sûrement par ses parents et même ses grands-parents, Judy Garland. Vous connaissiez Stella Cole ? Ça vous touche ?
2: Mais je suis impressionnée, en fait, de la maturité de ce style, surtout sur TikTok, on n'a pas vraiment ces voix très suaves, très
0: elles
2: jazz.
0: Elles arrivent,
2: mais c'est top parce que c'est vrai que là, on a été dans une ère très pop, très. Bon, alors moi, ça me plaît aussi. Je suis très ouverte en musique, mais surtout à 25 ans, avoir autant de maturité comme ça musicale et de choisir un style peut-être à contre-courant de ce qui est très populaire, je trouve ça
0: mais
2: très
0: repopulariser
2: chouette.
0: Repopulariser grâce à vous, grâce aux réseaux.
3: Oui, je pense que les réseaux aussi, c'est une plateforme où j'ai envie de dire, au final, tout le monde a un peu sa chance. C'est
2: ouais.
3: Effectivement,
2: tout n'est pas joué
3: et je trouve que ça met en lumière énormément d'artistes et de nouveaux créateurs, musiciens par les réseaux et c'est une super chance.
0: Et des tendances aussi, Anouchka Gauthier. Alors là, je vais vous embêter parce que je vais vous parler d'une tendance, nous, qui nous fait rire, qu'on adore. Un jeune qui met un pull Ralph Lauren, il a une petite voiture de sport anglaise, il arrive devant la demeure familiale avec la glycine, avec des jeunes gens très bien habillés.
2: Rocks.
0: Alors ça s'appelle le All Money Style. Et vous n'aimez pas, ça vous gêne. Pourquoi ?
3: C'est pas forcément ne pas aimer un certain style, mais je pense que ça a été une tendance qui a été énormément mise en avant sur les réseaux sociaux et qui, je pense, est certainement, et certaines fois, assez déconnectée d'une réalité et... Et en fait, le old money, c'est des familles riches, mais qui viennent de l'argent et
2: héritières
3: en fait.
0: Oui.
2: Old money,
0: c'est un fantasme.
3: Et
0: ouais.
3: Il y a eu un
0: c'est Gatsby.
3: Exactement, oui. C'est Gatsby.
2: Ça n'existe en réalité que très peu finalement.
3: Voilà.
2: Au regard de la société.
3: Je trouve que le mettre en avant de manière sur les réseaux sociaux sans en fait, c'est une réinterprétation de old money qui n'a pas vraiment de sens.
0: Et peut-être un peu déplacé quand on sait que les crises sociales touchent certains
3: exactement,
0: pays.
3: Exactement. Oui. Surtout dans des conditions comme ça, c'est montrer l'argent.
2: Et c'est
3: alors,
2: joué, en plus.
3: Et c'est joué.
2: Enfin, à mon sens. C'est...
0: Alors qu'on n'en a pas.
2: Oui, il y a beaucoup de gens, d'ailleurs, qui ont essayé d'avoir un petit peu d'engagement sur les réseaux sociaux. Ça a été une vraie trend, surtout il y a 2 ans. Et on voyait un peu les gens jouer aux riches. Et ça, c'est quelque chose qui, moi, est très inconfortable. Le fait de jouer aux riches, ça me...
0: Alors, pour passer à quelque chose d'universel, alors là, on n'a pas besoin d'être riche. Ça, c'est quelque chose que j'adorerais voir se développer sur les réseaux sociaux. C'est la crooner attitude. Alors, la crooner attitude, ça peut arriver à tout moment de la journée. C'est un moment un peu excessif où on s'oublie, voyez, vous, je sais pas, vous êtes un copain à un vieux cabriolet des années 60, vous, je sais pas, vous avez la main sur la porte ouverte,
1: une clope au bec,
0: je sais pas.
3: Je pense que
0: Mara
3: et moi, on l'a assez souvent.
0: Quelle est votre crooner attitude?
2: Avec Anouchka, mais...
0: Alors, racontez-nous une seconde et après on écoute un titre.
2: Super.
0: Alors, Mara, votre crooner attitude, la dernière.
2: La dernière, bon, moi je suis très dans les moments simples et les jolies choses. Et avec Anouchka, on partage beaucoup de moments comme ça. On adore se faire nos petites vacances. Et c'est vrai que crooner radio, en tout cas, on l'écoute dans la voiture, sur le chemin des vacances. Et vraiment, en fait, c'est là où on touche un petit peu une espèce de douceur de vivre et... toutes ces chansons, toute cette playlist, il y a toujours une image douce, enveloppante, réconfortante, familiale, quelque chose qui, toi et moi, qui nous rapproche, enfin, qui est très très sécurisante et en même temps voilà, c'est fun, on peut danser sur la route des vacances, on a les vitres baissées, on écoute nos chansons, on rigole, on parle pendant des heures, le soleil se couche, c'est un plaisir.
0: Écoutez, je vois notre programmateur, il est ravi, il a le sourire aux lèvres, il vous écoute, il boit vos paroles. Alors vous savez ce qu'on va faire exceptionnellement, c'est lui qui va illustrer ce que vous venez de dire.
2: Ah.
0: À demain.
2: À demain. À demain.

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0: 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Belle soirée, c'est le flash de 19h.
1: L'essentiel de l'actualité, la canicule continue de s'intensifier en France. 17 départements seront placés ce jeudi en vigilance orange. Les températures pourraient grimper jusqu'à 38 voire 39 degrés dans certaines régions. Conséquence directe, plusieurs trains intercités seront supprimés jeudi et vendredi dans l'ouest, le sud-ouest et le sud-est du pays à cause des fortes chaleurs. La SNCF évoque des risques pour les installations ferroviaires. Le procès en appel de Nicolas Sarkozy dans l'affaire des soupçons de financement libyen de sa campagne présidentielle de 2007 s'est achevé ce mercredi à Paris. Le parquet a requis 7 ans de prison, 300 000 euros d'amende et 5 ans d'inéligibilité. La décision de la cour d'appel sera rendue le 30 novembre prochain. Le fabricant de verre Duralex pourrait être placé en redressement judiciaire moins d'un an après sa reprise par les salariés. Le groupe emploie 243 salariés près d'Orléans. Enfin, énorme surprise à Roland-Garros, Elena Rybakina, numéro 2 mondial, a été éliminée au deuxième tour par l'Ukrainienne Lyulia Starodoubtseva. Et ce jeudi, on retrouve plusieurs Français sur les cours, Hugo Gaston, Arthur Hindernesch, Lucas Von Hache et le jeune prodige Moïse Kwame.
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1: La France divisée en deux demain matin, un ciel clair et dégagé sur la moitié est et puis des nuages et de la brume sur la façade atlantique, en Occitanie, en Île-de-France et dans le nord. En deuxième partie de journée, on aura quelques passages nuageux sur la quasi-totalité du territoire, mais le soleil va dominer. Quant au vent, il va souffler jusqu'à 45 km/h dans la vallée du Rhône et en Normandie. Les températures demain matin, 24 degrés à Brest et à Strasbourg, 27 à Cherbourg, 28 à Paris et Limoges, 29 à La Rochelle, 31 à Bordeaux. Demain après-midi, il fera 25 à 36 degrés.
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2: Bonjour à tous. Aujourd'hui, pour ceux qui lisent en anglais, il y en a, je souhaite vous annoncer la parution du nouveau livre philosophique de l'un de nos artistes associés. Je veux parler d'Edouard Schifrin et de son groupe Schifrin Alliance. En 2018, Edouard avait fait paraître déjà un livre intitulé « From Infinity to Man, The Fundamental Ideas of Kabbalah Within the Framework of Information Theory ». And Quantum Physics. Wow. L'œuvre d'Edouard Schifrin, bien plus sérieusement que la brave Madonna, est de rapprocher les textes kabbalistiques de la théorie de l'information et de la physique quantique. Mis à part que lui, contrairement à Madonna, est réellement physicien. Et son nouvel ouvrage continue dans cette lignée. Il s'intitule The Relativity of Death. Waouh, la relativité de la mort, mais c'est pas très joyeux tout ça. Mais fondamental, chaque homme, chaque femme doit apprendre à vivre avec l'idée de sa disparition un jour. Et ce rapprochement entre textes religieux et la science, la physique, c'est un magnifique exercice intellectuel venant d'un docteur en sciences, ex-métallurgiste juif ukrainien, au service de l'industrie russe, homme pacifique, pour la fraternité des peuples, et dans sa musique, car il fait de la musique maintenant, transparaît toute sa philosophie. Écoutez.
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2: Edouard Schifrin chante donc et écrit des livres philosophiques. Si vous êtes curieux de son bouquin, vous tapez sur Google « The Relativity of Death » et soyez sûr que Edouard Schifrin n'a pas d'autres objets dans la vie que de chanter ses textes dans un esprit de fraternité et de paix mondiale. Sinon, bien sûr, il ne serait pas l'un de nos artistes associés au même titre que George Benson, Thomas Dutronc ou Jeff Goldblum. Et pour l'histoire, ses réflexions sur ses textes religieux judaïques sont arrivés lorsqu'un beau jour de 1996, cet industriel a rencontré le grand rabbin d'Ukraine. L'industriel qu'il était alors vivait une période personnelle très douloureuse et lors de cette rencontre, le rabbin ukrainien dit à l'industriel russe « Tu sais mon fils, pour sortir de ta peine, il y a une solution. Il faut que tu retournes auprès de Dieu. » Et c'est ainsi que le physicien, après s'être posé les questions universelles qu'on se pose tous, pourquoi je suis là, quel est mon but, pourquoi je vais partir un jour, Edouard Schifrin s'est donné pour mission de comparer les textes religieux à la science et a décidé, peu de temps après, d'arrêter définitivement le combat de la métallurgie pour ne faire désormais que de la musique. Et je vous le dis, sans me prendre pour un prêtre, un imam ou un rabbin, j'ai envie de vous dire, écoute Crooner mon fils, et ta vie ira mieux. Et encore bravo aux penseurs et à l'artiste.
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3: Maintenant que toute la grande famille du cinéma réunie à Cannes s'est séparée, chacun de retour dans son foyer, et que la température du thermomètre de la fureur émotionnelle et de la célébrité hystérisée est retombée, nous pouvons donc reprendre le cours d'une activité normale, comme disait PPD, la marionnette de feu, l'émission d'antan, les guignols sur Canal+. Canal+, justement, qui aura payé le prix fort cette année avec la polémique de la liste noire, écornant lourdement et durablement non seulement son image de parrain du cinéma français, mais aussi son statut de fer de lance d'un audiovisuel français à la fois conquérant à l'international et dernier rempart culturel face à la guerre totale des plateformes de streaming et de tech américaines. Pourtant, dans les faits, ce n'est rien de moins que la stratégie industrielle de Canal+, et seulement cela, qu'il faut voir en action derrière les coups de menton de son président et sa soi-disant stratégie idéologique cachée et inféodée à un extrémisme bolloréen. Et ce, pour plusieurs raisons. D'abord, et comme toujours dans le business, il y a la psychologie et l'éducation. Que ce soit les directions de Canal+, ou chez Bolloré, il n'est question que d'une rationalité industrielle qui doit in fine toujours s'effacer au profit d'une éthique des affaires fondée sur la loyauté partenariale et une rancune tenace face aux attaques publiques. Et c'est bien de cela dont les dirigeants de la LFP et du cinéma français sont aujourd'hui victimes, avec un double prix à payer. D'abord celui d'être tout simplement exclus du plan stratégique industriel de Canal+, et conséquemment, celui de se voir privé de toute rémunération substantielle, voire même in fine de toute rémunération du tout. Une stratégie barre de fer qu'on comprit dans un registre différent, autant un Nicolas de Taverneau lorsqu'il rend son tablier de patron de Ligue 1+, que le producteur-acteur Jean-Pascal Zadi, qui s'excuse en se souvenant, après avoir publiquement éructé contre Canal+, que c'est ce dernier qui le paye. Une rationalité industrielle barre de fer, teintée de rancune tenace donc, autant aux antipodes du capitalisme madré et bourgeois à la française, que de celui de culture WASP anglo-saxonne, qui se fonde aujourd'hui sur la double réelle politique stratégique suivante pour le groupe Canal. D'abord, il y a la France et l'Europe qui ne gagnent non seulement pas assez d'argent, mais qui risquent même d'en gagner moins du fait de la concurrence exacerbée des Netflix, YouTube et consorts. D'où la fin des accords avec Disney, d'où la non-distribution de la plateforme TF1+, d'où l'arrêt de la distribution d'une ribambelle de chaînes thématiques condamnées à la fermeture, d'où l'arrêt des pertes hémorragiques de C8 et son écran noir, d'où l'arrêt de la diffusion des chaînes Canal+ en TNT, d'où la non-distribution de la Ligue 1, et d'où, en préparation, un objectif de réduction drastique, voire quasi complet, des obligations à payer à l'industrie hexagonale du cinéma. Cette exigence de profitabilité et de maximisation de la marge des activités françaises et européennes est d'autant plus forte qu'elle a pour objectif de soutenir, voire même de compenser, les moindres, selon certains, ou les décalages, pour d'autres, de performance de la branche africaine avec MultiChoice. La France et l'Europe doivent d'autant plus générer de cash que Canal+, en s'étant affranchi de Vivendi via une cotation en bourse indépendante, doit désormais afficher pour les marchés financiers un haut niveau de cash flow et suffisant, voire même assurer seul ses besoins de financement en trésorerie, lesquels sont cruciaux pour que Canal+, soit capable, dans un futur aussi proche que possible, de redéployer financièrement les activités mises en attente par force, que sont Viaplay en Europe du Nord et Viu en Asie. Dès lors, il est clair que Canal+, n'a aucune bonne raison de distribuer la Ligue 1, sauf au tarif variable minimum et à la marge, c'est-à-dire en option, dans ses offres, à moins que la Ligue et les clubs fassent preuve de créativité pour négocier, comme évoqué dans notre chronique du 18 février dernier. Aucune raison également de maintenir une contribution élevée avec le cinéma français, sachant que les films sont devenus désormais le produit le moins exclusif et le plus répandu, en quantité pléthorique sur toutes les plateformes de streaming, voire même sur YouTube. Encore moins de raison même de payer pour le cinéma français, alors qu'il suffirait juridiquement à Canal de séparer ses offres en abonnement cinéma d'un côté et abonnement sport de l'autre, pour ramener mécaniquement l'addition à quelques millions d'euros au lieu des 160 millions actuels. La tentation est donc forte et la réalité pour Canal+, peut être plus proche qu'on l'imagine, de pouvoir espérer autant ramasser les droits de la Ligue 1 à la petite cuillère et de s'affranchir de règles coûteuses d'investissement relevant d'un temps télévisuel qui n'existe plus. Face à cette urgence stratégique, on comprend mieux à la fois la parole désinhibée et décomplexée de Canal+, entendue à Cannes, ou celle de Bolloré ou de ses boys chez Hachette. Une parole d'autant plus libérée qu'elle permet en plus de mettre la pression au maximum et de façon opportune sur tous les acteurs de la filière cinéma dans la perspective de la renégociation autour de la chronologie des médias qui doit avoir lieu d'ici fin 2026 autour de l'exclusivité de la fenêtre Canal+, de la durée des droits et des fenêtres pour Disney+, Netflix et Amazon. D'extrémisme donc chez Canal+, que nenni. Seulement l'exécution froide, méthodique et presque quasi mécanique d'un plan stratégique d'entreprise, c'est certain. Mais un peu comme un fusil à un coup, face à des marchés financiers impatients, une Afrique entière qui scrute les mouvements du Frenchie de l'audiovisuel sur son continent, une concurrence qui guette la sortie de route, des équipes internes en quête d'idéal créatif ou Bolloré lui-même. Tous prêts à dégainer.
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0: Les températures pourraient grimper jusqu'à 38 voire 39 degrés dans certaines régions. Conséquence directe, plusieurs trains intercités seront supprimés jeudi et vendredi dans l'ouest, le sud-ouest et le sud-est du pays à cause des fortes chaleurs. La SNCF évoque des risques pour les installations ferroviaires. Le procès en appel de Nicolas Sarkozy dans l'affaire des soupçons de financement libyen de sa campagne présidentielle de 2007 s'est achevé ce mercredi à Paris. Le parquet a requis 7 ans de prison, 300 000 euros d'amende et 5 ans d'inéligibilité. La décision de la cour d'appel sera rendue le 30 novembre prochain. Le fabricant de verre Duralex pourrait être placé en redressement judiciaire moins d'un an après sa reprise par les salariés. Le groupe emploie 243 salariés près d'Orléans. Enfin, énorme surprise à Roland-Garros, Elena Rybakina, numéro 2 mondial, a été éliminée au deuxième tour par l'Ukrainienne Lyulia Starodoubtseva. Et ce jeudi, on retrouve plusieurs Français sur les cours, Hugo Gaston, Arthur Hindernesch, Lucas Von Hache et le jeune prodige Moïse Kwame.
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0: La France divisée en deux demain matin, un ciel clair et dégagé sur la moitié est et puis des nuages et de la brume sur la façade atlantique, en Occitanie, en Île-de-France et dans le nord. En deuxième partie de journée, on aura quelques passages nuageux sur la quasi-totalité du territoire, mais le soleil va dominer. Quant au vent, il va souffler jusqu'à 45 km/h dans la vallée du Rhône et en Normandie. Les températures demain matin, 24 degrés à Brest et à Strasbourg, 27 à Cherbourg, 28 à Paris et Limoges, 29 à La Rochelle, 31 à Bordeaux. Demain après-midi, il fera 25 à 36 degrés.

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